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3: Bienvenue chez Docteur Dieu. Ce soir, c'est Dance Floor. On accroche sa ceinture et on se laisse faire. 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
2: Oh yeah. Mesdames et messieurs, vous êtes toujours chez Dr. Juice. Et attention, ça va commencer.
3: 1, 2, 3, 4.
2: Ce soir, au programme du déhanchement, de la semaine qui glisse sur le sol, des paillettes et du stress, du boutique qui rebondit et du front qui perle. C'est ça qu'on vous demande. On continue tout de suite avec Time, the Light of the World.

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2: Messieurs, dames, Dr. Juice, c'est fini pour aujourd'hui et pour cette semaine. On se quitte avec Take Your Love Where You Find It, le SOS Band. Passez des

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